remontons. L'an prochain, moi je change de classe. Sais-tu que c'est vraiment excitant? L'an prochain, c'est

0: petit loup.
1: Aujourd'hui, pour vous les petits, vous êtes assis sur les genoux. Et l'adulte va faire un petit rond avec l'index et le pouce d'une main, l'index et le pouce de l'autre main. Il va poser l'index et le pouce sur le nombril et l'autre index et le pouce sur l'arrière du dos et va tapoter les deux côtés en même temps. C'est rigolo. Ça fait du bien. On s'arrête et puis on recommence. Pour vous les grands, vous allez le faire tout seul. Vous allez faire un petit rond avec votre index et votre pouce de la main droite que vous allez poser à l'envers sur votre nombril. Vous allez faire la même chose avec l'index et le pouce main gauche que vous posez dans le bas du dos et vous tapotez. Si faire les petits ronds c'est trop compliqué, vous posez votre main sur le nombril, posez l'autre main sur l'arrière du dos et vous tapotez en même temps. Et vous secouez vos mains. Vous baillez.

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finirai mardi. C'est décidé, je mettrai dès demain fin à mes jours, si cette année aussi je retrouve cette folle de Martineau en histoire et géographie. 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

0: 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Il est tellement grand qu'il fait froid dans son ombre.
1: Dites donc, vous n'en faites pas un peu trop, là, de lumière?
2: Quoi? C'est à nous que tu parles, Madame Martineau!
3: Ne croyez pas, madame.
2: Vous êtes une merde! Tout est de la faute de Pef.
3: Tout est de la faute d'Aldebert.
2: Non, mauvaise faute.
3: Bon, alors c'est la faute d'Aldebert.
4: La salle des profs taguée, c'était une idée à toi, ça rappelle.
3: Bah, je sais même pas taguer, je sais même pas tenir un pinceau.
4: C'est ça, bon.
3: D'ailleurs, si je peux me faire renvoyer 3-4 jours, comme ça j'irai à la plage.

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0: Ok, bon. Alors, un conte de fées.
2: Ah non, pas un conte de fées, ça va être l'horreur.
0: Ah non, mais celui-là, il est très cool. T'inquiète.
2: Ah bon ?

0: Clopine.
1: Il était une fois une jolie petite fille qui se promenait dans la forêt.
2: Ah oui, elle vient d'être abandonnée par ses parents, elle va mourir de faim, c'est classique.
1: Non, pas du tout. Elle se balade et marche d'un bon pas car il ne fait pas très chaud dans ce sous-bois.
2: Ah oui, elle va brûler ses allumettes pour se réchauffer mais finira par mourir de froid.
1: Mais non, figure-toi qu'elle se rend dans la joie et la bonne humeur chez ses grands-parents et...
2: Bien sûr, et sa grand-mère est un loup déguisé, elle va se faire dévorer, c'est couru d'avance.
1: Absolument pas, tout va bien, elle arrive à la porte de la demeure, une maison qu'elle adore.
2: Oui, parce qu'elle est en pain d'épices la baraque. Sauf que sa mamie est une sorcière et va la bouffer, c'est signé.
1: Oh, c'est pénible à la fin.

0: La petite fille toque à la porte et c'est son grand-père avec sa grosse barbe qui lui ouvre.
1: Oui, sa grosse barbe bleue, elle va découvrir les corps de ses précédentes épouses accrochés au mur, je connais.
0: N'importe quoi, l'autre. Non, non, elle découvre avec joie qu'autour de la table, ses deux sœurs sont présentes.
1: Ah oui, ses deux sœurs super méchantes qui l'humilient constamment et la font dormir dans le grenier.
0: Mais non, sa maman n'est pas là, mais il y a son cher et tendre papa également.
1: Oui, elle va prendre ses jambes à son cou parce que sa maman est morte et son père veut l'épouser.
0: Bah, ça m'aurait étonné, tiens. Non, sa maman est en retard, c'est tout, c'est son anniversaire, enfin. Il y a un gâteau sur la table, c'était une surprise.
1: Oui, et le gâteau.
0: Mais non, non, le gâteau est très bon, hein, et pas empoisonné.
1: Ah, dommage.

0: histoire simple, joyeuse, une petite fille qui va fêter son anniversaire chez sa grand-mère, c'est tout.
1: Ouais, je suis un peu déçu.
0: T'es déçu, mais tu t'attendais à quoi?
1: Je sais pas, un ogre, un peu de bidoche, quoi.
0: Bah oui, t'as raison, pour s'en

0: Et par exemple, à la fin, tout le monde meurt.
1: Dis donc, mon chou, là, c'est une obsession chez toi, non?
0: Non, mais...
1: Tu m'inquiètes.
0: Ce serait efficace, quoi, tu vois. Ah oui, on...

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Quand on approcha de midi, Josette, qui avait fini par s'habiller, dit à sa maman, toujours assise au pied de son lit, « Tu nous fais pas à manger ? Je commence à avoir faim. » « Oh, répondit maman, je ne voudrais pas te quitter pour aller faire les commissions. J'aime bien mieux rester avec toi. » La petite Josette réfléchit un moment. Puis elle dit, « Après tout, maman, je crois que j'aimerais bien aller à l'école cet après-midi. Et toi, ça ne te plairait pas d'aller vendre quelques sapins de Noël ? Et puis, je crois bien que Madame Noisette m'a parlé d'une tarte aux pommes pour le goûter. Je ne voudrais pas qu'elle la mange toute seule, elle pourrait être malade. » « Eh bien d'accord, dit maman, et avant d'aller travailler, nous allons nous faire de beaux œufs à la coque. » Et Josette pensa, peut-être que c'est comme l'école et qu'on s'ennuie si on n'y va pas.

0: chambre d'un camp avec il y a des fenêtres plutôt normales comme on en connaît d'habitude, et il y en a d'autres dans un coin avec des très belles sculptures sur les bords et sur les côtés.
1: Fenêtre à meneaux.
2: Il y a des sculptures, il y en a en haut et il y en a en bas. Par exemple, là, celle que j'ai devant moi, au milieu, il y a un espèce de ciseau, il y a des feuilles aussi, il y a des fruits.
1: C'est une chauve-souris près du bord.
3: On dirait un mélange de chauve-souris et d'axolotl.
4: Je croyais que c'était une tête de lion.
5: Je suis d'accord,
6: c'est une araignée.
2: Mais une araignée avec une énorme crinière et des petites pattes en dessous.
7: On dirait aussi un bébé dragon, c'est vrai.
8: Tilly, la chauve-souris.
9: Oui.
2: On dit que
8: c'était une chauve-souris qui était la fille d'un dragon et d'un lion. Et après, elle a été élevée par une princesse.
2: C'est une chauve-souris royale, voilà.
10: On sait que c'est royal parce qu'en fait, là, sur une des fenêtres, il y a une sculpture, le signe du royaume.
2: C'est la princesse, elle a pas de prince. Bah, c'est la chauve-souris qui va monter sur le trône.
8: Mais il y a des diablotins qui voulaient pas qu'il y ait une chauve-souris qui monte sur le trône. Et ben peut-être qu'ils l'ont transformée en pierre.
11: Moi je pense que elle change de place la nuit et au lever du jour elle revient et se retransforme en pierre.
12: Et aussi la nuit elle part manger. Elle mange de la pierre, du granit.
13: Elle mange des moustiques.
14: Elle pourrait manger par exemple le feuillage en pierre qu'il y a sur les églises. Et quand on dit que c'est à cause de l'érosion qu'il est dégradé, en fait c'est la chauve-souris qui l'a mangé.
15: La chauve-souris, elle peut aussi manger du sang d'humain.
16: Elle boit pas du sang d'humain, elle boit du sang des statues.
17: Tilly, comme elle essayait de rester avec sa princesse, c'est bien.
2: S'il y a quelqu'un, elle se transforme soit en lion, soit en dragon, s'il y a un voleur, et elle l'attaque. Et ensuite, du coup, vu qu'elle est en pierre, elle le transforme en pierre.
8: Elle est restée la protectrice de tous les vieux monuments de camp, c'est-à-dire la mairie, les églises et la petite cour.
2: C'est la cour des imprimeurs. Ça devait être là où on écrivait des livres. Ou alors on imprimait des images pour faire des livres.
11: On pouvait imprimer le journal.
2: Bah avant, Tilly la chauve-souris, ça devait être elle qui inventait les histoires. Elle les expliquait à la princesse qui les

0: il y a la première histoire de Tilly, mais il y a aussi un sachet. Avec dedans, il y a tout le bonheur qu'elle a partagé avec la princesse.
1: Dans la salle du trésor, il y a peut-être aussi des diamants.
2: Au départ, c'était la seule statue qui protégeait, mais après, toutes les statues de ceux qu'elle avait pétrifiés, soit elle les a transformées en gargouilles pour qu'elles protègent les monuments, soit elle les a transformées en statues pour qu'elles protègent les places et tout et tout.
0: C'est Tilly, la chauve-souris imprimeuse lion, dragon, araignée, élevée par une princesse.
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4: 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Ça ne fait pas beaucoup, c'est presque rien du tout. Ça fait quand même quatre cailloux.

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1: Allons donc tirer des cartes. Je crois que c'est pour lire l'avenir ou un truc comme ça.
2: Elle est sourde. Allons donc tirer des cartes.
3: Elle est toute seule.
4: Et qui pose les cartes sur une table?
5: C'est une table de billard.
6: Vert et marron.
7: C'est la vision, par exemple, du client qui, par exemple, dans une fête où il y a un stand pour lire l'avenir, par exemple, le client, c'est un peu ce qu'il voit, quoi.
8: Je vois aussi qu'il y a une cheminée qui est derrière elle avec un vase avec des fleurs.
9: Les plantes, à cet endroit-là, elles sont jaunes avec des rayons grises.
10: Et le sol est rouge.
11: Et une table derrière la femme.
12: Et il y a des choses dessus. Et une lampe.
13: Moi, je voudrais qu'il y ait une tête de souris.
14: À côté de la lampe, là, sur le petit machin gris, la boue jaune, on dirait une tête de souris. On dirait que les souris qui prend un bain dans son tasse un petit peu.
15: Moi aussi, j'ai vu que sous la tête, il y a un chiffre gris.
16: Moi, je crois que c'est un enfant ou un truc coincé, un mouchoir en papier ou un truc en tissu.
17: En fait, on dirait qu'elle est de face et de profil.
18: De face.
19: Elle est de profil.
20: Elle est de profil. Parce que regardez, les genoux sont comme ça.
21: Bah, on voit pas une robe qui est tout moche.
22: Là, comme ça.
23: J'ai remarqué qu'elle a plein de formes symétriques sur son visage.
24: Ouais, il y a un carré, une sorte de carré.
25: Je crois que c'est de la période cubiste ou un truc comme ça.
26: Moi, je pense que c'est un style qui fait qu'on voit que des angles droits.
27: En fait, il y a du bleu, il y a plein de couleurs, mais sur ces couleurs, partout, il y a un petit peu de gris.
28: C'est comme si les ombres étaient découpées ou un truc comme ça.
29: Par exemple, sur sa peau, vous voyez qu'on dirait qu'il y a une ombre qui est derrière elle, comme s'il y avait la même femme, mais toute grise derrière elle. Vous voyez la forme
30: un petit peu.
29: Un peu étrange.
30: On dirait qu'il y a un fantôme un petit peu.
29: Oui, derrière elle, c'est ça.
30: Ou un fantôme d'elle.
29: Le deuxième reflet d'elle-même, dans, par exemple, ses émotions et tout ça.
31: Moi, je pense que le peintre, il a voulu laisser un peu faire l'imagination. Il a voulu dessiner un peu plus blanc l'autre moitié pour qu'on choisisse si c'est deux ou trois quarts ou si c'est un contour ou un reflet.
29: Par exemple, elle réfléchit à ce qu'elle est en train de voir avec ses cartes. Elle est en train de voir ce qui va se passer dans l'avenir.
30: Mais si un fond marchait dans une pousse de vache, où ils sont pas marchés dedans.
32: Peut-être qu'il est en train de prendre une tasse de café ou un truc comme ça.
29: Et ben moi, je pense qu'elle a mis sa tasse pour la refroidir. Moi, je pense que c'est plutôt du thé ou une infusion comme ça. Mais parfois, les voyants lisent l'avenir dans les feuilles de thé.
30: Ou du chocolat chaud. Ils sont aussi frais de chocolat.
33: Ouais. La banane, pomme, beige, abricot.
30: Banane, fraise, chocolat et...
34: Plus
35: gentil.
34: Elle applique la
35: façon
34: frites, chips,
35: les
34: pommes
35: de terre. Elle est chocolat.
34: On voit pas qu'elle... Ça sent le thé, de l'herbe. Ça sent une odeur un peu... sucrée.
29: Je pense que par exemple, ça pourrait sentir l'encens par exemple.
30: Ça pourrait sentir l'odeur du bois et des murs.
29: Il pourrait y avoir, je sais pas, bon... De la musique ou des choses comme ça, par exemple. Une musique par exemple, avec un xylophone, des choses comme ça. Des flûtes de pan aussi.
36: Le bruit des cartes qu'elle pose sur la table. Par exemple, le son de sa voix quand elle prédit quelque chose.
29: C'est dans le passé. Parce que, déjà parce que la face des robes, la face dans les maisons, comme elles sont faites aussi, surtout parce que ça se voit, en plus des tirages de cartes, tout ça, on en voit plus beaucoup dans les villes et tout ça.
30: Et la cheminée?
29: 1000 ans peut-être.
37: Aujourd'hui, c'est pas trop comme ça qu'on dessine. Aujourd'hui, on en 4 pattes, on en 6 ou 4 comme ça, et on voit bien que c'est vieux.
38: On n'existait pas, il y avait très très longtemps. Autant des dinosaures.
39: La tireuse de cartes, Jean Metzinger, Huile sur toile, 1947.
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0: L'amour et la joie.
1: Du coup, ça m'a fait penser
2: à la tristesse, le noir et blanc.
3: Vert.
4: C'est une photo.
5: Du gris.
6: Noir et blanc.
7: Marron.
8: Moi, ça me fait penser au présent.
9: T'es méchant, t'es triste d'être en prison.
10: Le prochain, t'as pas une planche.
11: En plein milieu, il y a le
12: mouré.
13: La transformation.
14: On a pris des tableaux pour faire notre exposition sur les émotions, pour la tristesse, colère, la honte, la joie, la peur et la surprise,
15: l'amour,
16: l'inquiétude,
17: l'ennui,
18: le dégoût.
19: Vice-versa.
20: Parce que c'est un film pour les enfants et c'est les émotions.
21: C'est des émotions dans la tête d'une petite fille. Et c'est des personnages avec des émotions comme la colère, tout ça, tout ça. Et voilà. C'est pour ça qu'on l'a appelé vice-versa.
22: Parce qu'il y a un tableau, on peut le retourner, donc il peut être dans les deux sens.
23: On a été à l'orthothèque de Caen.
24: C'est là où il y a beaucoup de tableaux et on peut emprunter des tableaux pendant un mois.
25: Et on a choisi deux tableaux chacun à peu près. Et il nous a posé des questions.
26: On était par terre, on disait nos tableaux qu'on a pris, on expliquait aussi.
27: Il y a plus d'émotions négatives, parce qu'il y a la guerre.
28: Il y a la colère.
29: La colère,
28: la peur.
29: La honte.
28: Quand tu ressens la joie, bah, t'es content, tu rigoles, tu fais des blagues. Et l'amour, bah, t'es content parce que tu joues avec une amie que t'aimes beaucoup.
30: Ouais, c'est cool.
28: Quand on a choisi les tableaux, parce que ça fait une émotion, bah, c'était pour l'exposition vice-versa. Alors j'ai pensé à les personnes comme ma famille et mes amis, c'est ça. Et j'ai invité mes amis,
31: les dames de la médiathèque, ceux du centre, aussi ceux de la cantine et le maire.
32: Ma famille, toutes les maîtresses de l'école, les cantinières. Je pense que les cantinières, c'est lui qui vont leur plaire le manoir hanté.
33: Ils vont être fiers de leurs enfants. D'avoir, par exemple, si c'est nos parents, d'avoir vu leurs enfants s'amuser à présenter leurs tableaux.
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0: Steph, ça va le faire.
1: T'inquiète, Olive.
0: T'es sûr, hein?
1: Ouais, ça gère.
2: Ce soir, c'est décidé.
3: Je me délasse.
2: Prévu soirée DVD.
3: Là, je délasse.
2: J'arrive dans le salon.
3: C'est l'impasse.
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0: Ça fait quand même du bien quand ça s'arrête.
1: Ouais.
0: Ah si, si, si, bien sûr. Excusez-moi. Guillaume,
2: ouais.
0: Est-ce que tu pourrais, s'il te plaît, me rappeler le nom de ce spectacle ?
2: Enfantillage 17.
1: Déjà ? 3.
0: Ah oui, 3. Qu'est-ce qu'on peut entendre comme mot dans enfantillage ?
2: Plateau de fruits de mer. Je
0: vous... Non, bah, arrête avec tes fruits de mer.
2: J'ai faim.
0: Oui, mais arrête avec tes... Donc, enfantillage, c'est pas compliqué.
2: Ben oui, enfant, merci les enfants.
0: Enfant.
2: T'as des questions difficiles quand même.
0: Oui, mais écoute, t'as pas l'impression que ce qu'on est en train de faire, c'est pas vraiment, vraiment une chanson pour les enfants?
3: Mais ça va, ça passe.
0: Non, ça passe que dalle, les gars.
2: On est quoi? On est à cheval entre la comptine et la berceuse, quoi.
0: Je vais vous montrer une vraie chanson pour enfants.
2: Ah bah vas-y, montre-nous, tiens.

0: gens petits. Ça, ça c'est de la chanson pour enfants.
1: Voilà.
2: C'est joli, hein.
0: C'est beau les chœurs.
2: Festival du poupée, ils font les chœurs, c'est sympa.
0: On se calme ?
2: Moi, ce que je propose à ton Jean Petit,
0: ouais,
2: c'est qu'il prenne ses pieds, ses bras, ses mamans, puis qu'il aille visiter Saint-Malo du Bois.
0: Ok.
2: Ça nous fera des vacances.
0: Ah, d'accord, ok.
2: Et puis, c'est tout.

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1: 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Ça accompagne tous vos goûters et aussi tous vos dîners. 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
1: Vit une grenouille qui lui sembla de fine taille. 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
2: « Regardez bien ma sœur, et ça c'est, dites-moi, n'y suis-je point encore ?»«
3: Bah non quoi !»«
2: M'y voici donc ?»«
3: Mais alors pas du tout quoi !»«
2: M'y voilà ?»«
3: Vous êtes complètement toc-toc quoi !»
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0: C'est une grosse machine avec
1: plein de crottes de piaf.
0: Avec plein de... C'est que du métal doré, c'est tout forgé. Ça ressemble un peu à une grue. On voit aussi qu'il y avait des roues. Parce qu'il y a des rails en dessous.
1: Il y a des bancs pour s'asseoir, même si c'est interdit de monter.
2: Il y a plein de rouages, il y a plein de moteurs. Il y a aussi un étage où il y a des grilles où on peut marcher dessus, mais c'est interdit de monter aujourd'hui.
3: C'est une grue qui n'est plus utilisée.
4: Il y a une deuxième grue derrière toi aussi.
5: Est-ce qu'il y a le crochet qui prend des trucs en fait?
6: En fait, c'est pas un crochet, mais en fait, c'est un aimant. Pour mettre des trucs et enlever des trucs des bateaux.
7: Il y a très longtemps, au milieu de la Manche, il y avait un portail vers les royaumes invisibles qui s'ouvrait.
8: C'est l'île invisible. Des pigeons, et on sait qu'il y a des pigeons parce qu'il y a plein de petits morceaux d'ailes en haut.
9: Ça fait un peu peur.
10: C'était pas seulement le royaume des pigeons, c'était aussi de tous les oiseaux. Il y avait des oiseaux multicolores géants avec des oiseaux de toutes les couleurs qui pouvaient aller de 1 mm à 2 mètres d'envergure.
11: Et sinon, les oiseaux, ils avaient aussi des houppettes.
12: Ils envoyaient leurs pigeons voyageurs parlants pour donner les informations du commerce et des nouvelles cargaisons à la grue. C'est pour ça qu'il y a beaucoup de crottes de pigeons sous la grue.
13: C'était des pays où on pouvait aller que par bateau.
14: C'est pas des bateaux comme d'habitude, vu que c'était espèces de drakkars vikings avec à la place des canons des trous où les magiciens peuvent lancer des sorts.
15: Comme on faisait du commerce avec les royaumes invisibles, c'était des grues du royaume invisible pour soulever les marchandises.
16: Les caisses aussi qu'on déchargeait, c'était un peu comme le sac de Mary Poppins où tu pouvais mettre n'importe tout de n'importe quelle taille dans le sac et ça rentrait toujours.
17: Des lions ou des tigres ou des animaux parce que c'est des bateaux, des eaux.
18: Il y a aussi, on ramène des merveilles. C'est des espèces de grosses boules de la taille des boules de cristal avec de la brume jaune, dorée, rose qui tourne à l'intérieur.
19: De la nourriture, de l'eau,
20: 200 litres de crème glacée.
19: Des armes.
16: Ils ont besoin d'armes parce que comme c'est une île invisible, on les voit pas forcément. Et quand il y a un bateau qui arrive vers leur île invisible et qu'ils les voient pas, bah du coup il leur faut des armes pour lutter contre le bateau. Et ils le font naufrager.
21: C'est une île avec le sol très dur. Hein. Et du coup, lorsqu'un bateau approche, craque.
16: Une île invisible, ça attirerait beaucoup de gens. Et à la fin, elle serait tellement connue qu'il y aurait beaucoup trop de bateaux qui viendraient faire des croisières et tout. Et ils ont envie de garder leur île et leur mer saine. Donc voilà.
18: Dans la cabine de la grue, et ben il reste toujours un pigeon magique qui est là pour informer des évolutions du monde ici.
19: Et voilà du coup la légende, les îles invisibles.
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1: On dirait que l'homme, il est en prison.
2: Oui, parce qu'il a une chaîne.
3: En fait, à côté de lui, il y a un vase. Il y a des pièces qui étaient dedans, mais qui se sont renversées.
4: Vous voyez que quand même, il y a de l'or autour de lui, des frites, tout ça. Il y a des coussins magnifiques, des broderies partout. Une harpe qui est là-bas, ou une lyre, mais je ne sais pas trop.
5: Il est en prison, mais c'est quelque chose d'important. Du coup, on lui a laissé quand même des trucs luxueux, de quoi faire de la musique, de l'argent.
4: C'est égoïste, puisqu'il va garder beaucoup d'argent que les pauvres vont pas avoir pour acheter de la nourriture ou des choses comme ça. Mais lui, il va pas pouvoir s'en servir, puisqu'il est en prison.
6: Il a le vase avec les sous, il a un marchepied. Il est dans une espèce de robe, je trouve, et il a des coussins rouges avec des brodeaux, qui sont brodés avec de l'or et des fruits, une harpe, il y a des chaînes, et tout en haut, il y a des gravures sur les murs, il est comme si il était sur un canapé ou un truc comme ça.
7: Un lit.
6: Oui.
7: Periculosa liberta cam secura et aurea servitus.
4: C'est du latin, je pense.
6: Non, il est pas bien arrondi.
7: Non,
4: il est plutôt noir, moi je trouve, noir ou gris.
6: Il a aussi des sandales qu'on dirait qu'elles sont en or.
7: Et il a une couronne de laurier sur la tête.
6: Souvent, c'est des empereurs qui ont ça, les empereurs romains.
4: Ça pourrait être sinon un dieu.
6: Il y a un marchepied, il y a aussi une coupe avec des fruits.
7: On dirait qu'il y a des oranges et des mangues.
2: Une grenade, du raisin, une poire, une pomme.
7: Il y a une paire de ciseaux avec...

0: un bout de papier déchiré.
1: En fait, c'était pour couper des petits bouts de feuilles parce que c'est interdit.
0: Le papier, par exemple, ça pourrait être un traité de paix qu'il a coupé, c'est pour ça qu'il a enchaîné. Les traités de paix, il y en avait beaucoup à cette époque avec les Romains, les Grecs, les Gaulois.
2: Ou alors c'est parce qu'il a volé de l'or à des gens. Peut-être pour ça qu'il a une note.
3: Les ciseaux de papier, c'est peut-être pour s'occuper, pour faire des découpages.
2: Il est l'or, il a volé des poussins, des instruments.
3: Peut-être que c'est un chef ennemi et ils l'ont enchaîné et tout ça, et ils ont récupéré son or, ses instruments.
2: Je pense que ça se trouve, c'est Vercingétorix enchaîné. Vercingétorix, il a été enchaîné parce qu'il a perdu, parce que aussi c'est rendu Vercingétorix.
3: Moi, je pense qu'il est enchaîné parce qu'il est trop riche. Et c'est le plus riche du gouvernement. Il a l'air d'être fatigué, d'être triste, un petit peu d'être en colère.
2: Bah, je pense qu'il est en train de penser, qu'il veut ce qu'il essaye de trouver un plan dans sa tête pour s'enfuir de la prison.
0: Peut-être qu'il est en train de préparer une révolte contre ceux qui l'ont enchaîné. Il pourrait se libérer soit avec les ciseaux pendant qu'il est en train de couper les chaînes, soit en proposant une rançon d'or, comme il a beaucoup d'or.
3: C'est des ciseaux pointus. Du coup, bah, il essaierait de passer en s'en servant comme arme. Des fois, il s'essaie de bouffer un peu, alors on entend un petit peu des bruits de chaîne ou alors des cris. Je pense aussi que c'est la tristesse qui sort du tableau et la colère aussi qui sort du tableau.
2: Peur, tout ce que t'es en colère.
4: Damoclès, Thomas Couture. Lui sur toile, 1861-1866.
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0: 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Ben va boire un verre d'eau.
1: Bah non, justement, j'ai peur de l'eau.
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0: dirait tout sur les dimanches.
1: Ils sont imaginaires.
2: Un monde ultra futuriste. Les maisons, les immeubles, ils seront en l'air. Il y aurait des voitures volantes, des trucs comme ça. Il y aurait des lumières de partout. Il y aurait plein de couleurs.
3: Il y aurait des usines avec de la fumée en barbe à papa. Ça sentirait les myrtilles.
4: Est-ce qu'il y aura des chaussures qui nous font flotter dans les airs?
5: Il y aura des voitures à coussins d'air.
6: On serait dans une bulle protectrice parce que dehors, il y a des zombies qui nous attaquent.
7: Il y aura du wifi sur les chats pour que les chats peuvent jouer aux jeux vidéo.
8: Et aussi comme des îles où tu peux faire du paintball et sauter sur les îles.
9: Mais tu rajoutes des jetpacks.
10: Il y aura une ville qui fait des trampolines.
11: Il y aura une sorte de grande machine qui fait que ça dirige la température et le temps.
12: Par exemple, s'il décide qu'il pleut, ben il pleuvra à l'intérieur de la bulle.
13: Il y aura un magasin de peluches. Et le magasin, il sera en forme de gros nounours. À l'intérieur, on peut créer sa peluche et on peut mettre un cœur dedans. Et après, le nounours, il prend vie, il joue avec toi, il te parle, il fait qu'est-ce que tu dis.
14: On jouerait au jeu de cette famille.
6: On aurait autant de monnaie qu'on veut, il n'y aura personne à la rue.
15: Il y aurait des consoles puissantes, comme la PS80. Donc, quand tu le mettras sur ton PC, ça exploserait tellement qu'il y aurait 2 gigas.
16: Il y aurait des sucettes, on peut mettre n'importe quel goût, on peut même mettre plein de goûts en même temps, et quand on en a mangé une, on peut manger tous les bonbons, ça nous fait pas grossir.
17: On peut avoir un inventaire, on a ce qu'on veut dedans, ce que je veux.
18: Tout. Il y aurait une sorte de potion que on la mettrait dans une sorte de piqûre, que quand on pique les arbres, ils prennent la forme qu'on veut. Une forme de cabane, et comme ça tu peux habiter dedans. Une forme de statue, comme ça tu peux la revendre à mon prix.
6: Et aussi on pourrait acheter une valise VIP hyper stylée, et dedans on peut mettre autant de choses qu'on veut, c'est une valise infinie.
15: T'aurais un gadget pour te transformer en qui tu veux.
6: Et comme Superman ou Spiderman, il pourrait être pour de vrai. Et aussi, il y aurait des cabines pour se changer. Et en gros, on pourra s'habiller comment on voudra. On pourrait être en armure de chevalier, être en robot. Moi, si par exemple, j'ai envie d'être habillée avec un costard cravate et tout, en fait, on s'habillerait comme on l'imagine.
19: Il y aurait une cité dans les nuages.
20: Il y aurait des endroits où on peut prendre des ailes et voler.
21: Comme ça, on pourrait aller dans les cités des autres nuages.
22: J'irai voir ce qu'il y a au-dessus des nuages.
23: J'inventerai un autre monde. Il y aurait beaucoup d'animaux, des capybaras.
24: Du coup, il y aura des lits en nuages, des maisons en nuages.
25: Quand on prend une douche, on doit aller sous le nuage et attendre qu'il pleuve.
26: Il y aurait juste des filles, mais pas des garçons. Ce serait très bien s'il n'y a pas des garçons, parce que il y a plein de bruit, parce qu'il y a mon frère, il fait beaucoup de bruit et j'en ai marre.
27: On pourra pas mourir, et si on se blesse, on peut se soigner et on peut avoir l'âge qu'on veut, on peut aller jusqu'à 1000 ou plus.
28: Quand il y aura des personnes qui font des crises cardiaques ou des choses comme ça, on peut leur donner un bonbon et d'un coup, ils n'ont pas besoin de massage cardiaque.
6: On sentirait pas les douleurs, les émotions, on les sentirait, mais quand on sort du téléporteur, on se rappelle de ce qu'on a fait, mais dans les jeux vidéo, tu te bats parce que tu peux relancer des parties, tu peux aller te battre même si t'es mort, donc dans tous les cas, tu réapparais.
29: Il y aura des écoles volantes avec des lits à l'intérieur. Comme ça, on pourra dormir tout le temps qu'on veut, on pourra partir quand on voudra.
30: Bah, quoi ça sert d'y aller alors?
6: Les écoles, ce serait pour peut-être apprendre des choses encore plus compliquées, car en fait, on aurait tellement de livres chez

0: ascenseur et tout.
1: On doit être payé pour aller à l'école.
2: Il y aura des oreillers que quand on n'aurait plus besoin d'aller à l'école, parce que quand on dort, ça mettra les calculs et tout ce qu'il faut dans la vie, dans la tête. Et comme ça, tu travailleras plus jamais. Bah, on jouerait.
3: L'école, ça va commencer à 11h et ça finit à 13h.
4: Et on pourrait parler de la langue qu'on veut, juste en appuyant sur un bouton, et après on peut reparler d'une autre langue.
5: Un monde où l'école, ça n'existe pas. Pas parce que j'ai la flemme d'aller à l'école, c'est ChatGPT qui fait à ma place.
6: Un monde où on peut lire les livres et puis on va dedans.
7: Et tout au milieu, t'as une énorme bibliothèque, t'as des livres qui nous apprennent.

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1: Ah bah oui,
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0: Elle m'a dit:
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1: On démarre au cabinet des estampes pour s'éclairer sur la gravure. Alors, on y va ? C'est parti ? Allez. La gravure, c'est un procédé technique, une technique artistique qui permet effectivement de faire une impression à partir d'un dessin que l'on va faire sur une plaque. L'astronomie, c'est l'étude des
2: planètes.
1: Et l'astrologie,
3: l'étude des signes.
4: Par exemple, il y a des gens, par exemple, qui ont des... Sur comment ça s'appelle, il y a noté le destin.
1: Alors aujourd'hui, on n'y croit plus trop. Il y a des gens qui y croient encore, quand même.
5: Moi, je suis scorpion.
6: Moi, je suis bélier. C'est là-bas.
7: Il est en train de lui manger le bras.
8: Oui.
9: J'aime pas, il fait la guerre. En plus, il est trop nul. J'ai même pas envie de faire la guerre habillé. J'ai envie de faire la guerre, c'est trop nul. Je préfère jouer à ma console.
10: Ils sont sympas, les dragons, là.
11: Ils ont un bec. Eux, ils ont une langue fourchée comme un serpent. Ils ont une queue de serpent aussi.
12: Et des ailes de dragon, on dirait.
13: J'aime pas trop les Romains parce qu'ils ont tout piqué aux Grecs.
14: Tu vois, on a gravé le chariot.
15: Avec la pointe qui tire vers toi, il faut pas que ça fasse du bruit.
16: C'est pas facile. Faut bien le faire en plus.
17: C'est vraiment une première expérience.
18: Pourquoi il y a une armure? C'est pas une armure ça.
17: Bah
18: oui. C'est juste une torse. Hein.
17: Bon, c'est un peu une armure quand même.
18: Ouais.
19: Ah mais c'est pas mal, t'as fait le casque là déjà.
18: Oui.
19: Merde. Alors fais-lui le visage maintenant.
17: D'accord. Je pense que la fille va dépasser.
18: T'as fini toi?
19: Bah, pour l'instant je t'observe.
1: À qui est cet enfant? Actionnons la presse. Ah, la grince, elle est très très lourde. Et voilà, wow. C'est parfait, ça marche.
16: C'est trop bien.
17: C'est chouette de découvrir une nouvelle idée.
18: Oui, oui.
17: C'est cool.
18: Parce que je trouvais que c'était agréable de ne pas être sous la pluie.
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fois, je m'étais fait ce film projetant au plafond ma vie en l'an 2000. Je me vois bien designer ou alors musicien. Elle serait avocate et puis aussi mannequin. Dans une vaste maison vitrée au bord de l'eau, avec un grand bouvier bernois un peu pâteau, des enfants à boucles d'or qui courent dans le jardin, un genre de famille.

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périlleux. 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

Mesdames et messieurs, l'entracte est terminé. Veuillez regagner vos places, s'il vous plaît. Le spectacle va bientôt recommencer.

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